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1: Rentrée scolaire aujourd'hui dans l'académie d'Orléans-Tours et partout en France. Et le recteur promet à un professeur ce matin devant chaque classe, malgré la baisse des effectifs. À Blois, un jeune homme condamné à 3 ans de prison ferme pour avoir séquestré et frappé un apprenti près de Montrichard dans Loir-et-Cher. Les hôteliers et restaurateurs d'Indre-et-Loire dressent un bilan estival difficile malgré la présence de touristes. La baisse du pouvoir d'achat pèse lourd sur les dépenses et la saison est jugée compliquée pour toute l'économie de proximité. À Chambray-les-Tours, un refus d'obtempérer a mal tourné samedi soir. Un gendarme a évité de justesse un véhicule. 2 plaintes ont été déposées et le chauffard a été interpellé. À Tours, 79 000 euros, c'est la somme qui a été récoltée pour sauver la fontaine Beaune-Semblancé près de la rue Nationale. Dimanche prochain, rendez-vous à l'hippodrome de Chambray-les-Tours pour une nouvelle journée de course à l'hippodrome.
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1: Alternance de nuages et d'éclaircies pour ce matin, avec pas mal de nuages et des températures comprises entre 18 et 19 degrés. Dans l'après-midi, plus d'éclaircies, 24 degrés pour les maxis.
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1: Alternance de nuages et d'éclaircies pour ce matin, avec pas mal de nuages et des températures comprises entre 18 et 19 degrés. Dans l'après-midi, plus d'éclaircies, 24 degrés pour les maxis.
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1: Aujourd'hui, dans les bons plans de Marine, je vous emmène sur les traces d'une aventure un peu folle et surtout très engagée. Direction Tours, où Léa Navarro, une tourangelle de 30 ans, vient de prendre le départ de son odyssée du plastique. Son défi, parcourir 700 km entre Tours et La Rochelle en plusieurs étapes et surtout avec plusieurs moyens de transport. D'abord en canoë sur la Loire, puis à vélo avant de terminer en surf. L'objectif, lui, est très sérieux, sensibiliser à la pollution plastique, défendre le retour de la consigne. Léa travaille justement à La Rochelle pour l'association Winds of the Ocean, qui lutte contre les déchets sauvages et la pollution plastique en mer. Pendant son périple, elle prévoit une quinzaine d'escales avec des ramassages de déchets, des animations pour sensibiliser le public. Et son message se veut résolument positif. Plutôt que de culpabiliser, elle veut montrer qu'on peut agir dans la bonne humeur. Une aventure sportive, écologique et locale.
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2: Ce samedi, à 17h, à Selom, direction le festival Tous Azimuts. L'association Bande Azimuts fête ses 20 ans d'existence. Et pour l'occasion, quatre formations musicales vont se relayer sur scène. L'entrée est gratuite et une restauration sera proposée sur place. Réservation en ligne conseillée. Samedi toujours, à Oussé, à 17h, la ville lance la première édition de son nouveau festival, Festivlac. Un an après l'inauguration du lieu, plusieurs artistes se succéderont sur scène avant une open jam session qui va réunir tous les musiciens de la soirée. L'entrée se fait à prix libre avec un food truck et des plateaux repas, ainsi qu'un bar. Ce soir à 19h à Huisseau-en-Beauce, il y a une séance de Clap 41. C'est le cinéma itinérant et gratuit proposé par le conseil départemental dans les territoires ruraux. Au programme, le film Ce qui nous lie, l'histoire de Jean, parti 10 ans faire le tour du monde, qui revient dans sa Bourgogne natale. La séance a lieu à la salle d'activité. L'entrée est gratuite demain à 19h.
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2: Rentrée scolaire aujourd'hui dans l'académie d'Orléans Tours et partout en France, et le recteur promet à un professeur ce matin devant chaque classe malgré la baisse des effectifs. À Blois, un jeune homme condamné à 3 ans de prison ferme pour avoir séquestré et frappé un apprenti près de Montrichard dans Loir-et-Cher. Les hôteliers et restaurateurs d'Indre-et-Loire dressent un bilan estival difficile malgré la présence de touristes. La baisse du pouvoir d'achat pèse lourd sur les dépenses et la saison est jugée compliquée pour toute l'économie de proximité. À Chambray-les-Tours, un refus d'obtempérer a mal tourné samedi soir. Un gendarme a évité de justesse un véhicule. 2 plaintes ont été déposées et le chauffard a été interpellé. À Tours, 79 000 euros, c'est la somme qui a été récoltée pour sauver la fontaine Beaune-Semblancé près de la rue Nationale. Dimanche prochain, rendez-vous à l'hippodrome de Chambray-les-Tours pour une nouvelle journée de course à l'hippodrome.
0: La météo.
2: Alternance de nuages et d'éclaircies pour ce matin, avec pas mal de nuages et des températures comprises entre 18 et 19 degrés. Dans l'après-midi, plus d'éclaircies, 24 degrés pour les maxis.

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2: Alternance de nuages et d'éclaircies pour ce matin, avec pas mal de nuages et des températures comprises entre 18 et 19 degrés. Dans l'après-midi, plus d'éclaircies, 24 degrés pour les maxis.
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2: Aujourd'hui, dans les bons plans de Marine, je vous emmène sur les traces d'une aventure un peu folle et surtout très engagée. Direction Tours, où Léa Navarro, une tourangelle de 30 ans, vient de prendre le départ de son odyssée du plastique. Son défi, parcourir 700 km entre Tours et La Rochelle en plusieurs étapes et surtout avec plusieurs moyens de transport. D'abord en canoë sur la Loire, puis à vélo avant de terminer en surf. L'objectif, lui, est très sérieux, sensibiliser à la pollution plastique, défendre le retour de la consigne. Léa travaille justement à La Rochelle pour l'association Winds of the Ocean, qui lutte contre les déchets sauvages et la pollution plastique en mer. Pendant son périple, elle prévoit une quinzaine d'escales avec des ramassages de déchets, des animations pour sensibiliser le public. Et son message se veut résolument positif. Plutôt que de culpabiliser, elle veut montrer qu'on peut agir dans la bonne humeur. Une aventure sportive, écologique et locale.
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2: Ce samedi, à 17h, à Selom, direction le festival Tous Azimuts. L'association Bande Azimuts fête ses 20 ans d'existence. Et pour l'occasion, quatre formations musicales vont se relayer sur scène. L'entrée est gratuite et une restauration sera proposée sur place. Réservation en ligne conseillée. Samedi toujours, à Oussé, à 17h, la ville lance la première édition de son nouveau festival, Festivlac. Un an après l'inauguration du lieu, plusieurs artistes se succéderont sur scène avant une open jam session qui va réunir tous les musiciens de la soirée. L'entrée se fait à prix libre avec un food truck et des plateaux repas, ainsi qu'un bar. Ce soir à 19h à Huisseau-en-Beauce, il y a une séance de Clap 41. C'est le cinéma itinérant et gratuit proposé par le conseil départemental dans les territoires ruraux. Au programme, le film Ce qui nous lie, l'histoire de Jean, parti 10 ans faire le tour du monde, qui revient dans sa Bourgogne natale. La séance a lieu à la salle d'activité. L'entrée est gratuite demain à 19h.
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2: Bonjour, bon réveil, il est 6h, ça y est, le mois de septembre est là. Alex Warren, Fever Dream, juste après les enfants.
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4: Un peu nuageux pour ce matin, c'est mieux pour cet après-midi. 23 à 24 degrés pour les températures maximales. C'est la rentrée aujourd'hui. Les profs avaient déjà repris hier, une reprise en douceur. Les outils numériques qui font le lien entre l'école, les élèves et les parents sont rétablis. Et puis, il y a des ajustements de dernière minute sur la carte scolaire en Touraine. La direction académique a annoncé l'ouverture de 3 classes sur le département. À Tours, à l'école Paul Fort, à Nazelles-Négron et à l'école Brulon-Plantin de Saint-Avertin. Et par ailleurs, le recteur Jean-Philippe Agresti était hier au collège Jean Rostand à Orléans et son message est clair. Il y aura un professeur devant chaque classe ce matin. Cette année, 421 228 élèves sont attendus dans l'académie d'Orléans-Tours, soit 7 000 de moins que l'an dernier. Mobilisation ce week-end à Tours. Plus d'une centaine de personnes se sont rassemblées place Jean Jaurès. Manifestation de soutien aux 70 occupants de la Maison internationale populaire. Ils sont menacés d'expulsion à partir d'aujourd'hui. À Blois, un jeune homme de 18 ans a été condamné à 4 ans de prison, dont 3 en ferme. Il avait séquestré et frappé un apprenti en juin dernier dans un bois près de Montrichard. La victime avait été abandonnée en pleine forêt après 3 heures de calvaire. Cet accident ce week-end à Champigny-sur-Veux d'un homme de 23 ans a fait une chute de 10 mètres de haut depuis le toit du château. Il tentait de récupérer son drone coincé sous une ardoise. Il a été transporté à l'hôpital Trousseau de Tours et présente de multiples fractures. À Chambray-des-Tours, un automobiliste de 20 ans placé en garde à vue samedi soir après un refus d'obtempérer. En redémarrant face à un contrôle de gendarmerie, il a manqué de percuter un militaire légèrement blessé. Deux gendarmes ont porté plainte. Une bonne nouvelle à Tours, 79 000 euros ont été récoltés pour restaurer la fontaine Beaune-Semblancé près de la rue Nationale. Près de 400 donateurs ont répondu à l'appel. Les travaux débuteront en octobre pour une inauguration au printemps prochain.
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1: La météo en Loire-et-Cher.
4: Alternance de nuages et d'éclaircies pour ce matin, avec pas mal de nuages et des températures comprises entre 18 et 19 degrés. 18 degrés à Autun et Vineuil, 19 degrés à Vendôme. Dans l'après-midi, plus d'éclaircies, 24 degrés pour les maxis.
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2: Alternance de nuages et d'éclaircies pour ce matin, avec pas mal de nuages et des températures comprises entre 18 et 19 degrés. Dans l'après-midi, plus d'éclaircies, 24 degrés pour les maxis.
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0: De quoi remuer la tête avec The Clash. Should I stay or should I go? Restez avec nous hein, sur Fréquence 3, on s'arrête jamais de vous faire plaisir. Rafale de tube, Shakira, Burna Boy, Die Die, juste après les bons plans de Marine, la météo et les infos.
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2: Rentrée scolaire aujourd'hui dans l'académie d'Orléans-Tours et partout en France. Et le recteur promet à un professeur ce matin devant chaque classe, malgré la baisse des effectifs. À Blois, un jeune homme condamné à 3 ans de prison ferme pour avoir séquestré et frappé un apprenti près de Montrichard dans Loir-et-Cher. Les hôteliers et restaurateurs d'Indre-et-Loire dressent un bilan estival difficile malgré la présence de touristes. La baisse du pouvoir d'achat pèse lourd sur les dépenses et la saison est jugée compliquée pour toute l'économie de proximité. À Chambray-les-Tours, un refus d'obtempérer a mal tourné samedi soir. Un gendarme a évité de justesse un véhicule. 2 plaintes ont été déposées et le chauffard a été interpellé. À Tours, 79 000 euros, c'est la somme qui a été récoltée pour sauver la fontaine Beaune-Semblancée près de la rue Nationale. Dimanche prochain, rendez-vous à l'hippodrome de Chambray-les-Tours pour une nouvelle journée de course à l'hippodrome.
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2: Alternance de nuages et d'éclaircies pour ce matin, avec pas mal de nuages et des températures comprises entre 18 et 19 degrés. 18 degrés à Autun et Vineuil, 19 degrés à Vendôme. Dans l'après-midi, plus d'éclaircies, 24 degrés pour les maxis.
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2: Aujourd'hui, dans les bons plans de Marine, je vous emmène sur les traces d'une aventure un peu folle et surtout très engagée. Direction Tours, où Léa Navarro, une tourangelle de 30 ans, vient de prendre le départ de son odyssée du plastique. Son défi, parcourir 700 km entre Tours et La Rochelle en plusieurs étapes et surtout avec plusieurs moyens de transport. D'abord en canoë sur la Loire, puis à vélo avant de terminer en surf. L'objectif, lui, est très sérieux, sensibiliser à la pollution plastique, défendre le retour de la consigne. Léa travaille justement à La Rochelle pour l'association Winds of the Ocean qui lutte contre les déchets sauvages et la pollution plastique en mer. Pendant son périple, elle prévoit une quinzaine d'escales avec des ramassages de déchets, des animations pour sensibiliser le public et son message se veut résolument positif. Plutôt que de culpabiliser, elle veut montrer qu'on peut agir dans la bonne humeur. Une aventure sportive, écologique et locale.
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1: Alternance de nuages et d'éclaircies pour ce matin, avec pas mal de nuages et des températures comprises entre 18 et 19 degrés. Dans l'après-midi, plus d'éclaircies, 24 degrés pour les maxis.
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0: Farouco pour vous sur Fréquence 3, la radio locale. On continue ensemble de jouer ensemble. Je le rappelle, c'est en approche le festival Ash Run. Si vous avez envie de vivre une soirée 100% musique, fête et solidarité, et ben voilà, ça se déroule samedi le 12 septembre. Attention, pas celui-là, le 12 septembre au Contrôle en Sologne. Toujours des places qui sont à gagner. Vous pouvez continuer à jouer avec nous jusqu'au 4 septembre prochain. Soirée également retransmise en direct sur l'antenne de Fréquence 3 pour ceux qui n'y seront pas. Fréquence3.com pour jouer avec nous. Dans un instant, il y a Toc Gynéco. Avant ça, c'est l'agenda.
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2: Ce samedi, à 17h, à Selom, direction le festival Tous Azimuts. L'association Bande Azimut fête ses 20 ans d'existence. Et pour l'occasion, quatre formations musicales vont se relayer sur scène. L'entrée est gratuite et une restauration sera proposée sur place. Réservation en ligne conseillée. Samedi toujours, à Oussé, à 17h, la ville lance la première édition de son nouveau festival, Festivlac. Un an après l'inauguration du lieu, plusieurs artistes se succéderont sur scène avant une open jam session qui va réunir tous les musiciens de la soirée. L'entrée se fait à prix libre avec un food truck et des plateaux repas, ainsi qu'un bar. Ce soir à 19h à Huisseau-en-Beauce, il y a une séance de Clap 41. C'est le cinéma itinérant et gratuit proposé par le conseil départemental dans les territoires ruraux. Au programme, le film Ce qui nous lie, l'histoire de Jean parti 10 ans faire le tour du monde qui revient dans sa Bourgogne natale. La séance a lieu à la salle d'activité. L'entrée est gratuite demain à 19h.
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2: Bonjour et surtout bon réveil. Adèle Castillon était avec toi. C'est juste après l'info Fréquence 3. Bonne rentrée à tous.
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4: Un peu nuageux pour ce matin, c'est mieux pour cet après-midi. 23 à 24 degrés pour les températures maximales. C'est la rentrée aujourd'hui. Les profs avaient déjà repris hier, une reprise en douceur. Les outils numériques qui font le lien entre l'école, les élèves et les parents sont rétablis. Et puis, il y a des ajustements de dernière minute sur la carte scolaire en Touraine. La direction académique a annoncé l'ouverture de 3 classes sur le département. À Tours, à l'école Paul Fort, à Nazelles-Négron et à l'école Brulon-Plantin de Saint-Avertin. Et par ailleurs, le recteur Jean-Philippe Agresti était hier au collège Jean Rostand à Orléans et son message est clair. Il y aura un professeur devant chaque classe ce matin. Cette année, 421 228 élèves sont attendus dans l'académie d'Orléans-Tours, soit 7 000 de moins que l'an dernier. Mobilisation ce week-end à Tours. Plus d'une centaine de personnes se sont rassemblées place Jean Jaurès. Manifestation de soutien aux 70 occupants de la Maison internationale populaire. Ils sont menacés d'expulsion à partir d'aujourd'hui. À Blois, un jeune homme de 18 ans a été condamné à 4 ans de prison, dont 3 en ferme. Il avait séquestré et frappé un apprenti en juin dernier dans un bois près de Montrichard. La victime avait été abandonnée en pleine forêt après 3 heures de calvaire. Cet accident ce week-end à Champigny-sur-Veux d'un homme de 23 ans a fait une chute de 10 mètres de haut depuis le toit du château. Il tentait de récupérer son drone coincé sous une ardoise. Il a été transporté à l'hôpital Trousseau de Tours et présente de multiples fractures. À Chambray-des-Tours, un automobiliste de 20 ans placé en garde à vue samedi soir après un refus d'obtempérer. En redémarrant face à un contrôle de gendarmerie, il a manqué de percuter un militaire légèrement blessé. Deux gendarmes ont porté plainte. Une bonne nouvelle à Tours, 79 000 euros ont été récoltés pour restaurer la fontaine Beaune-Semblançay près de la rue Nationale. Près de 400 donateurs ont répondu à l'appel. Les travaux débuteront en octobre pour une inauguration au printemps prochain.
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1: La météo en Loire-et-Cher.
4: Alternance de nuages et d'éclaircies pour ce matin, avec pas mal de nuages et des températures comprises entre 18 et 19 degrés. 18 degrés à Autun et Vineuil, 19 degrés à Vendôme. Dans l'après-midi, plus d'éclaircies, 24 degrés pour les maxis.
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0: La radio locale, fréquence 3 avec CK.
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0: Et avec Beyoncé dans un instant. Le plateau télé, la suite de Koh-Lanta sur TF1. France 2, le documentaire autour de Léon Marchand intitulé Léon au-delà de l'or. France 3, retour de la stagiaire. Canal, la magie du Kremlin. M6, 911, TFX, Geostorm. W9, Florence Boccolini qui présente son jeu. On connaît la chanson. Et sur Gulli, la patte patrouille, la super patrouille, le film. Sinon, évidemment, vous le savez, Fréquence 3, la radio locale, ça, c'est du non-stop. Tasha est à suivre. Et voici Beyoncé en mode hello. C'est Fréquence 3, hein. Et ça fait plaisir d'être avec vous à l'écoute de la radio locale.

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3: Alternance de nuages et d'éclaircies pour ce matin, avec pas mal de nuages et des températures comprises entre 18 et 19 degrés. Dans l'après-midi, plus d'éclaircies, 24 degrés pour les maxis.
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Justin Timberlake est sur Fréquence 3, la suite avec Charlotte Cardin, The Way We Touch, en ce mardi 1er septembre. Ça y est, vous avez préparé les enfants, vous allez bientôt les accompagner à l'école, jour de rentrée des classes. Il y a les deux écoles, les enfants qui pleurent, qui sont tristes, hein, évidemment, pour la première rentrée. Il y a des parents tristes ou nés aussi. Mais il y a plein de parents très heureux hein, d'être libérés, délivrés. Bonne rentrée des classes en tous les cas avec Fréquence 3, la radio locale, en ce 1er septembre. L'horoscope tout à l'heure. Et Charlotte Cardin, The Why We Touch, maintenant sur Fréquence 3.

0: Strike sur Fréquence 3, la radio locale. Allez, restez avec nous. La suite, ce sera avec les bons plans de Marine. Avec Summer également dans l'immédiat. C'est l'heure de retrouver les infos de 7h30.
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2: Rentrée scolaire aujourd'hui dans l'académie d'Orléans Tours et partout en France. Et le recteur promet à un professeur ce matin devant chaque classe, malgré la baisse des effectifs. À Blois, un jeune homme condamné à 3 ans de prison ferme pour avoir séquestré et frappé un apprenti près de Montrichard dans Loir-et-Cher. Les hôteliers et restaurateurs d'Indre-et-Loire dressent un bilan estival difficile malgré la présence de touristes. La baisse du pouvoir d'achat pèse lourd sur les dépenses et la saison est jugée compliquée pour toute l'économie de proximité. À Chambray-les-Tours, un refus d'obtempérer a mal tourné samedi soir. Un gendarme a évité de justesse un véhicule. 2 plaintes ont été déposées et le chauffard a été interpellé. À Tours, 79 000 euros, c'est la somme qui a été récoltée pour sauver la fontaine Beaune-Semblancé près de la rue Nationale. Dimanche prochain, rendez-vous à l'hippodrome de Chambray-les-Tours pour une nouvelle journée de course à l'hippodrome.
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2: Alternance de nuages et d'éclaircies pour ce matin, avec pas mal de nuages et des températures comprises entre 18 et 19 degrés. 18 degrés à Autun et Vineuil, 19 degrés à Vendôme. Dans l'après-midi, plus d'éclaircies, 24 degrés pour les maxis.
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2: Aujourd'hui, dans les bons plans de Marine, je vous emmène sur les traces d'une aventure un peu folle et surtout très engagée. Direction Tours, où Léa Navarro, une tourangelle de 30 ans, vient de prendre le départ de son odyssée du plastique. Son défi, parcourir 700 km entre Tours et La Rochelle en plusieurs étapes et surtout avec plusieurs moyens de transport. D'abord en canoë sur la Loire, puis à vélo avant de terminer en surf. L'objectif, lui, est très sérieux, sensibiliser à la pollution plastique, défendre le retour de la consigne. Léa travaille justement à La Rochelle pour l'association Winds of the Ocean qui lutte contre les déchets sauvages et la pollution plastique en mer. Pendant son périple, elle prévoit une 15aine d'escales avec des ramassages de déchets, des animations pour sensibiliser le public. Et son message se veut résolument positif. Plutôt que de culpabiliser, elle veut montrer qu'on peut agir dans la bonne humeur. Une aventure sportive, écologique et locale.
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0: Pulet. Il a trouvé le truc. Hein. Et parce que mauvais Joe a fait partie de, vous savez, à l'époque, chargé. Ouais, bah, maintenant, pulet. Bien les mauvais Joe. Bon, allez, restez avec nous. C'est Clan qui va arriver, le DJ toulousain. Café Conron qui reprend le Bad Buddy très très bien. Ce sera juste après la météo.
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2: Alternance de nuages et d'éclaircies pour ce matin, avec pas mal de nuages et des températures comprises entre 18 et 19 degrés. Dans l'après-midi, plus d'éclaircies, 24 degrés pour les maxis.

0: C'est très très bon ça. Clan est sur Fréquence 3, c'est l'heure du numéro 1. Bah alors, allez hop.
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0: De quoi remuer la tête. Pardon, tu vois. Je m'en étouffe. On retourne en 93, dites donc. Ça a cartonné en Europe, un hein, number one. 6 semaines numéro 1 d'ailleurs. Le duo est néerlandais. Mais au Royaume-Uni, le label sortait une version expurgée des parties rappées hein, de Ray Sildingard. Pardon pour la prononciation, des fois j'ai des noms que j'arrive pas à donner. Sildingard, jugé trop faible. Du coup, les Britanniques ont dansé pendant des mois sur cette version différente du reste du monde. Carton donc pour To Unlimited. J'avais envie de vous réveiller, voilà, d'oublier que c'est la rentrée des classes, les gamins là qui sont dans la voiture. Ah, vous n'avez pas connu? Eh ben, montez le son, il y a quoi remuer la tête là. Ça donne no, no, no, no, no, no, no, limit everything, yeah! Yeah! Ouais! Ça me rappelle des soirées, ça. 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
2: Passez la radio locale, les amis. Hein. Paris Paloma arrive derrière la météo et l'info. Fréquence 3 de 8, c'est 8
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5: Un peu nuageux pour ce matin, c'est mieux pour cet après-midi. 23 à 24 degrés pour les températures maximales. C'est la rentrée aujourd'hui. Les profs avaient déjà repris hier, une reprise en douceur. Les outils numériques qui font le lien entre l'école, les élèves et les parents sont rétablis. Et puis, il y a des ajustements de dernière minute sur la carte scolaire en Touraine. La direction académique a annoncé l'ouverture de 3 classes sur le département. À Tours, à l'école Paul Fort, à Nazel-Négron et à l'école Brulon-Plantin de Saint-Avertin. Et par ailleurs, le recteur Jean-Philippe Agresti était hier au collège Jean Rostand à Orléans et son message est clair. Il y aura un professeur devant chaque classe ce matin. Cette année, 421 228 élèves sont attendus dans l'académie d'Orléans-Tours, soit 7 000 de moins que l'an dernier. Mobilisation ce week-end à Tours. Plus d'une centaine de personnes se sont rassemblées place Jean Jaurès. Manifestation de soutien aux 70 occupants de la Maison internationale populaire. Ils sont menacés d'expulsion à partir d'aujourd'hui. À Blois, un jeune homme de 18 ans a été condamné à 4 ans de prison, dont 3 en ferme. Il avait séquestré et frappé un apprenti en juin dernier dans un bois près de Montrichard. La victime avait été abandonnée en pleine forêt après 3 heures de calvaire. Cet accident ce week-end à Champigny-sur-Veux d'un homme de 23 ans a fait une chute de 10 mètres de haut depuis le toit du château. Il tentait de récupérer son drone coincé sous une ardoise. Il a été transporté à l'hôpital Trousseau de Tours et présente de multiples fractures. À Chambray-les-Tours, un automobiliste de 20 ans placé en garde à vue samedi soir après un refus d'obtempérer. En redémarrant face à un contrôle de gendarmerie, il a manqué de percuter un militaire légèrement blessé. Deux gendarmes ont porté plainte. Une bonne nouvelle à Tours, 79 000 euros ont été récoltés pour restaurer la fontaine Beaune-Semblancé près de la rue Nationale. Près de 400 donateurs ont répondu à l'appel. Les travaux débuteront en octobre pour une inauguration au printemps prochain.
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3: La météo en Loire-et-Cher.
5: Alternance de nuages et d'éclaircies pour ce matin, avec pas mal de nuages et des températures comprises entre 18 et 19 degrés. 18 degrés à Autun et Vineuil, 19 degrés à Vendôme. Dans l'après-midi, plus d'éclaircies, 24 degrés pour les maxis.
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0: Talisco est sur Fréquence 3, la radio locale.
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0: De ce mardi 1er septembre, nous fêtons Gilles et Josué, qui ont fait l'anniversaire de Gaël, mon fils, hein, 40 ans, de Lame, 55 ans, Gloria et Stéphane, 69 ans, Diane Paris, 24 ans, Ricardo Chavira, 55 ans, c'est Carlos dans la série Desperators Wives, Barry Gibb des Bee Gees à 80 ans, c'est l'anniversaire de Bill Collins du groupe Tokyo Hotel. Ils ont fait leur retour là cet été, Tokyo Hotel. Bill Collins, 37 ans. Bon anniversaire surtout à vous. Bien sûr, peut-être né un 1er septembre. Si c'est le cas, vous me le faites savoir, je vous le souhaiterai en direct avec plaisir. Fréquence 3, la radio locale, ça claque des doigts, ça fait des vocalises derrière, voilà. Hein, je vous embête pas. Hein. Voilà encore. Mickey Green sur Fréquence 3, j'aime bien ça.

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2: Alternance de nuages et d'éclaircies pour ce matin, avec pas mal de nuages et des températures comprises entre 18 et 19 degrés. Dans l'après-midi, plus d'éclaircies, 24 degrés pour les maxis.
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Merci d'être là sur Fréquence 3, jour de rentrée des classes. Ça y est, les enfants ont été laissés devant la grille, c'est bon. Musique Alios à l'instant. Restez avec nous, on va continuer avec Tamper City, avec également votre horoscope qui arrive là dans un très très coin, en Fréquence 3, la radio locale. Nouvelle semaine ensemble sur Fréquence 3, nouvelle semaine de bons plans. Si vous avez envie de passer, tiens, une soirée festive et conviviale à Douizon, vendredi, Kiosque en Fête vous donne rendez-vous à partir de 19h. Une belle soirée placée sous le signe de la musique et de la bonne humeur. Concert gratuit avec les chasseurs de trompes de Douizon, l'école de solfège et le débûcher de Sologne. Une animation musicale originale à découvrir en famille ou entre amis. Vendredi à Douizon à partir de 19h. Nous, on continue ensemble sur Fréquence 3, la radio locale. Bien évidemment, juste avant votre horoscope Tempor City.

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0: La grosse voix de Barry White, fréquence 3. La radio locale à suivre, votre agenda à suivre également. Tame Impala, Dracula, dans l'immédiat pour vous sur fréquence 3, c'est l'heure des infos.
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2: Rentrée scolaire aujourd'hui dans l'académie d'Orléans-Tours et partout en France. Et le recteur promet à un professeur ce matin devant chaque classe, malgré la baisse des effectifs. À Blois, un jeune homme condamné à 3 ans de prison ferme pour avoir séquestré et frappé un apprenti près de Montrichard dans Loir-et-Cher. Les hôteliers et restaurateurs d'Indre-et-Loire dressent un bilan estival difficile malgré la présence de touristes. La baisse du pouvoir d'achat pèse lourd sur les dépenses et la saison est jugée compliquée pour toute l'économie de proximité. À Chambray-les-Tours, un refus d'obtempérer a mal tourné samedi soir. Un gendarme a évité de justesse un véhicule. 2 plaintes ont été déposées et le chauffard a été interpellé. À Tours, 79 000 euros, c'est la somme qui a été récoltée pour sauver la fontaine Beaune-Semblancé près de la rue Nationale. Dimanche prochain, rendez-vous à l'hippodrome de Chambray-les-Tours pour une nouvelle journée de course à l'hippodrome.
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2: Alternance de nuages et d'éclaircies pour ce matin, avec pas mal de nuages et des températures comprises entre 18 et 19 degrés. 18 degrés à Autun et Vineuil, 19 degrés à Vendôme. Dans l'après-midi, plus d'éclaircies, 24 degrés pour les maxis.
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2: Ce samedi, à 17h, à Selom, direction le festival Tous Azimuts. L'association Bande Azimut fête ses 20 ans d'existence. Et pour l'occasion, 4 formations musicales vont se relayer sur scène. L'entrée est gratuite et une restauration sera proposée sur place. Réservation en ligne conseillée. Samedi toujours, à Oussé, à 17h, la ville lance la première édition de son nouveau festival, Festivlac. Un an après l'inauguration du lieu, plusieurs artistes se succéderont sur scène avant une open jam session qui va réunir tous les musiciens de la soirée. L'entrée se fait à prix libre avec un food truck et des plateaux repas, ainsi qu'un bar. Ce soir à 19h à Huissou-en-Beauce, il y a une séance de Clap 41. C'est le cinéma itinérant et gratuit proposé par le conseil départemental dans les territoires ruraux. Au programme, le film « Ce qui nous lie », l'histoire de Jean, parti 10 ans faire le tour du monde, qui revient dans sa Bourgogne natale. La séance a lieu à la salle d'activité. L'entrée est gratuite demain à 19h.
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0: Tamim Pala sur Fréquence 3.
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0: Olivia Stone arrive dans un instant. Et puis tiens, en ouvrant sa boîte aux lettres, ou plutôt celle de ses parents, il y a une femme qui a découvert qu'un courrier daté, écoutez bien, 1983, vous avez bien entendu, dédié à déposer. Elle a été envoyée par la bibliothèque municipale de Lorient. Ils exigeaient le retour d'ouvrages empruntés. Il y a 43 ans, dites donc. Anne-Marie qui rendait visite à ses parents. Vous imaginez la surprise quand elle a découvert ça. Mais attendez, c'est quelque chose pour rigoler ou pas? Et selon la Poste, en plus, hein, ça n'a pas été distribué récemment par les services. C'est possible que cette lettre ait été découverte récemment, en revanche, par un particulier, hein, dans une habitation, un meuble ou des archives privées, et puis il l'a déposée. Ça fait cher, là, à mon avis, s'il y a des pénalités de retard. Allez, restez avec nous, la radio locale, c'est Fréquence 3. On enchaîne, nous, avec Olivia Stone, juste avant la météo. Parfois,

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1: Alternance de nuages et d'éclaircies pour ce matin, avec pas mal de nuages et des températures comprises entre 18 et 19 degrés. Dans l'après-midi, plus d'éclaircies, 24 degrés pour les maxis.
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0: La radio locale, fréquence 3, le carton pour le DJ marseillais. Ugel, Moving to the Sun, surtout vous ne bougez pas. Calogero nous emmène en 1987. Quelle belle année, ce sera juste après les bons plans de Marine.
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2: Aujourd'hui, dans les bons plans de Marine, je vous emmène sur les traces d'une aventure un peu folle et surtout très engagée. Direction Tours, où Léa Navarro, une tourangelle de 30 ans, vient de prendre le départ de son odyssée du plastique. Son défi, parcourir 700 km entre Tours et La Rochelle en plusieurs étapes et surtout avec plusieurs moyens de transport. D'abord en canoë sur la Loire, puis à vélo avant de terminer en surf. L'objectif, lui, est très sérieux, sensibiliser à la pollution plastique, défendre le retour de la consigne. Léa travaille justement à La Rochelle pour l'association Winds of the Ocean qui lutte contre les déchets sauvages et la pollution plastique en mer. Pendant son périple, elle prévoit une quinzaine d'escales avec des ramassages de déchets, des animations pour sensibiliser le public. Et son message se veut résolument positif. Plutôt que de culpabiliser, elle veut montrer qu'on peut agir dans la bonne humeur. Une aventure sportive, écologique et locale.
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2: Allez, on y va, Fréquence 3, la radio locale, 9h. Shakira, Dai Dai, juste après la météo et l'info, Fréquence 3 de 9h.
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4: Un peu nuageux pour ce matin, c'est mieux pour cet après-midi. 23 à 24 degrés pour les températures maximales. C'est la rentrée aujourd'hui. Les profs avaient déjà repris hier, une reprise en douceur. Les outils numériques qui font le lien entre l'école, les élèves et les parents sont rétablis. Et puis, il y a des ajustements de dernière minute sur la carte scolaire en Touraine. La direction académique a annoncé l'ouverture de 3 classes sur le département. À Tours, à l'école Paul Fort, à Nazel-Négron et à l'école Brulon-Plantin de Saint-Avertin. Et par ailleurs, le recteur Jean-Philippe Agresti était hier au collège Jean Rostand à Orléans et son message est clair. Il y aura un professeur devant chaque classe ce matin. Cette année, 421 228 élèves sont attendus dans l'académie d'Orléans-Tours, soit 7000 de moins que l'an dernier. Mobilisation ce week-end à Tours. Plus d'une centaine de personnes se sont rassemblées place Jean Jaurès. Manifestation de soutien aux 70 occupants de la Maison internationale populaire. Ils sont menacés d'expulsion à partir d'aujourd'hui. À Blois, un jeune homme de 18 ans a été condamné à 4 ans de prison, dont 3 en ferme. Il avait séquestré et frappé un apprenti en juin dernier dans un bois près de Montrichard. La victime avait été abandonnée en pleine forêt après 3 heures de calvaire. Cet accident ce week-end à Champigny-sur-Veux, d'un homme de 23 ans a fait une chute de 10 mètres de haut depuis le toit du château. Il tentait de récupérer son drone coincé sous une ardoise. Il a été transporté à l'hôpital Trousseau de Tours et présente de multiples fractures. À Chambray-des-Tours, un automobiliste de 20 ans placé en garde à vue samedi soir après un refus d'obtempérer. En redémarrant face à un contrôle de gendarmerie, il a manqué de percuter un militaire légèrement blessé. Deux gendarmes ont porté plainte. Une bonne nouvelle à Tours, 79 000 euros ont été récoltés pour restaurer la fontaine Beaune-Semblancé près de la rue Nationale. Près de 400 donateurs ont répondu à l'appel. Les travaux débuteront en octobre pour une inauguration au printemps prochain.
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1: La météo en Loire-et-Cher.
4: Alternance de nuages et d'éclaircies pour ce matin, avec pas mal de nuages et des températures comprises entre 18 et 19 degrés. 18 degrés à Autun et Vineuil, 19 degrés à Vendôme. Dans l'après-midi, plus d'éclaircies, 24 degrés pour les maxis.
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0: la radio locale, c'est Fréquence 3 avec Léonie.
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0: Événement annuel, forum des associations et le grand rendez-vous annuel des associations celloises a lieu samedi 14h-17h, zone sportive des Pressélis. Vous êtes attendus nombreux pour découvrir, redécouvrir les activités, profiter de démonstrations, d'initiations. C'est une belle fête, hein. Plus de 30 assos, la sportive, culturelle, loisirs, solidaires qui vont être présentes. L'accès est libre et gratuit ce samedi. La radio locale, je vous propose de continuer ensemble, ça fait plaisir de vous retrouver. C'est la rentrée des classes. Beaucoup de parents là sont un peu soulagés, hein, peuvent être tranquilles à la maison avant d'aller les rechercher pour le repas tout à l'heure. Ou au contraire, il y a cantine, donc ça va, tranquille. Détendez-vous avec Boyzone maintenant, Fréquence 3, la radio locale.

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2: Alternance de nuages et d'éclaircies pour ce matin, avec pas mal de nuages et des températures comprises entre 18 et 19 degrés. Dans l'après-midi, plus d'éclaircies, 24 degrés pour les maxis.
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Freak, c'est chic. Fréquence 3, Miley Cyrus est à suivre. Dream as One. On continue, nous, ensemble, notre tour d'horizon. Tiens, une ancienne compagne, celle de Loana, qui aurait voulu, vous imaginez, voler les cendres de la star et les remplacer par des, vous savez, cendres de barbecue. C'est assez fou. Dimanche, en fait, il y a les proches de Loana qui ont fait une cérémonie. Voilà, ça aurait été son anniversaire à la star de télé-réalité. Ils se sont réunis. Voilà. Et apparemment, je dis bien apparemment, c'est le magazine Voici qui se serait procuré.

0: Rihanna est dans la radio Fréquence 3, restez avec nous. Il y a Peter Cincotti qui arrive. Ce sera juste après les bons plans et la météo.
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4: Alternance de nuages et d'éclaircies pour ce matin, avec pas mal de nuages et des températures comprises entre 18 et 19 degrés. 18 degrés à Autun et Vineuil, 19 degrés à Vendôme. Dans l'après-midi, plus d'éclaircies, 24 degrés pour les maxis.
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4: Aujourd'hui, dans les bons plans de Marine, je vous emmène sur les traces d'une aventure un peu folle et surtout très engagée. Direction Tours, où Léa Navarro, une tourangelle de 30 ans, vient de prendre le départ de son odyssée du plastique. Son défi, parcourir 700 km entre Tours et La Rochelle en plusieurs étapes et surtout avec plusieurs moyens de transport. D'abord en canoë sur la Loire, puis à vélo avant de terminer en surf. L'objectif, lui, est très sérieux, sensibiliser à la pollution plastique, défendre le retour de la consigne. Léa travaille justement à La Rochelle pour l'association Winds of the Ocean, qui lutte contre les déchets sauvages et la pollution plastique en mer. Pendant son périple, elle prévoit une quinzaine d'escales avec des ramassages de déchets, des animations pour sensibiliser le public. Et son message se veut résolument positif. Plutôt que de culpabiliser, elle veut montrer qu'on peut agir dans la bonne humeur. Une aventure sportive, écologique et locale.
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Peter Cianconti pour vous sur Fréquence 3, la radio locale. Ça fait plaisir d'être avec vous. Tiens, on parlait tout à l'heure de Forum des associations. Il y a celui, aussi celui de Romorantin. En même temps, c'est un petit peu partout, forcément, en ce moment. Rendez-vous incontournable de la rentrée, histoire de trouver une activité pour soi, pour toute la famille. Voilà, également samedi 10h-18h. Fabrique Normand, avenue François Mitterrand à Romorantin, en accès libre, bien sûr. La radio locale. Nous, on continue ensemble, avec toujours autant de bonheur, de plaisir sur Fréquence 3. Écoutez-moi ça, montez le son. Vernis Rouge, maintenant. 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

0: Just Ben et Smile sur Fréquence 3, la radio locale. On vous a une nouvelle de fête. Hein. J'aurai le plaisir de revenir demain, même heure, même lieu. D'ici là, portez-vous bien, bien évidemment, à l'écoute de Fréquence 3. La suite, avant 10h, Flor de la Vega, Je veux. Et c'est l'heure de retrouver votre agenda. Je vous dis à demain, bisous.
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3: Ce samedi, à 17h, à Selom, direction le festival Tous Azimuts. L'association Bande Azimut fête ses 20 ans d'existence. Et pour l'occasion, quatre formations musicales vont se relayer sur scène. L'entrée est gratuite et une restauration sera proposée sur place. Réservation en ligne conseillée. Samedi toujours, à Oussé, à 17h, la ville lance la première édition de son nouveau festival, Festivlac. Un an après l'inauguration du lieu, plusieurs artistes se succéderont sur scène avant une open jam session qui va réunir tous les musiciens de la soirée. L'entrée se fait à prix libre avec un food truck et des plateaux repas, ainsi qu'un bar. Ce soir à 19h à Huisseau-en-Beauce, il y a une séance de Clap 41. C'est le cinéma itinérant et gratuit proposé par le conseil départemental dans les territoires ruraux. Au programme, le film Ce qui nous lie, l'histoire de Jean, parti 10 ans faire le tour du monde, qui revient dans sa Bourgogne natale. La séance a lieu à la salle d'activité. L'entrée est gratuite demain à 19h.
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4: Un peu nuageux pour ce matin, c'est mieux pour cet après-midi, 23-24 degrés pour les températures maximales. C'est la rentrée aujourd'hui, les profs avaient déjà repris hier, une reprise en douceur. Les outils numériques qui font le lien entre l'école, les élèves et les parents sont rétablis. Et puis il y a des ajustements de dernière minute sur la carte scolaire en Touraine. La direction académique a annoncé l'ouverture de 3 classes sur le département. À Tours, à l'école Paul Fort, à Nazel-Négron et à l'école Brulon-Plantin de Saint-Avertin. Et par ailleurs, le recteur Jean-Philippe Agresti était hier au collège Jean Rostand à Orléans et son message est clair. Il y aura un professeur devant chaque classe ce matin. Cette année, 421 228 élèves sont attendus dans l'académie d'Orléans-Tours, soit 7 000 de moins que l'an dernier. Mobilisation ce week-end à Tours. Plus d'une centaine de personnes se sont rassemblées place Jean Jaurès. Manifestation de soutien aux 70 occupants de la Maison internationale populaire. Ils sont menacés d'expulsion à partir d'aujourd'hui. À Blois, un jeune homme de 18 ans a été condamné à 4 ans de prison, dont 3 en ferme. Il avait séquestré et frappé un apprenti en juin dernier dans un bois près de Montrichard. La victime avait été abandonnée en pleine forêt après 3 heures de calvaire. Cet accident ce week-end à Champigny-sur-Veux d'un homme de 23 ans a fait une chute de 10 mètres de haut depuis le toit du château. Il tentait de récupérer son drone coincé sous une ardoise. Il a été transporté à l'hôpital Trousseau de Tours et présente de multiples fractures. À Chambray-des-Tours, un automobiliste de 20 ans placé en garde à vue samedi soir après un refus d'obtempérer. En redémarrant face à un contrôle de gendarmerie, il a manqué de percuter un militaire légèrement blessé. Deux gendarmes ont porté plainte. Une bonne nouvelle à Tours, 79 000 euros ont été récoltés pour restaurer la fontaine Beaune-Semblancé près de la rue Nationale. Près de 400 donateurs ont répondu à l'appel. Les travaux débuteront en octobre pour une inauguration au printemps prochain.
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4: Alternance de nuages et d'éclaircies pour ce matin, avec pas mal de nuages et des températures comprises entre 18 et 19 degrés. 18 degrés à Autun et Vineuil, 19 degrés à Vendôme. Dans l'après-midi, plus d'éclaircies, 24 degrés pour les maxis.
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0: Oh là là, je sens qu'on va devoir faire une pause, hein, parfois.
1: La piste bébé.
0: Parce que les mecs fous comme moi, ben, il faut bien les payer. Alors, une petite page de pub et on revient tout de suite après.
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musique du soleil sur Fréquence 3, la radio locale, et du cinéma itinérant avec Club 41 qui vous donne rendez-vous en ce 1er septembre à Huisseau en Beauce, 9 allées des loisirs pour redécouvrir un film ou découvrir, ça s'appelle Ce qui nous lie. C'est un film qui parle des relations familiales, parfois un peu tendues, mais on arrive toujours à se retrouver, un frère, une sœur et un papa qui part trop tôt. C'est l'histoire que vous propose Club 41 et c'est ce soir à Huisseau en Beauce à 19h09, 9 allées des loisirs. Ne manquez pas le rendez-vous et bon ciné par avance. Et côté musique, vous voulez une rafale de tubes? Bah ça tombe bien, c'est notre spécialité. Il y aura Maroon 5, mais pas que. Pour l'heure, c'est Joseph Kamel et Vita qui arrivent avec Jamais sur Fréquence 3. Je veux plus.

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0: Le collecteur fréquence 3 de Patrice Rochon à l'instant T, Forget Me Not. Dans un instant, je vous propose de parler d'un salon assez extraordinaire. Ce sera le salon d'artisanat, d'art et d'association. Eh bien, écoutez, pour le découvrir et pour en savoir plus, vous ne bougez pas. Ce sera après quelques petites nouveautés de rentrée sur Fréquence 3. À tout de suite.
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0: Sur Fréquence 3, je vous propose de découvrir un salon qui aura lieu au château de Frété, dans un lieu unique, à Savigny-sur-Braye plus précisément. Ce sera la 7e édition du Salon des artisans d'art. Alors qu'est-ce que c'est ? Ça se passera, je vous l'ai dit, les 12 et 13 septembre, l'occasion de découvrir les métiers anciens, par exemple la réparation de sabres, ou bien encore la réparation d'éventails, et bien d'autres. Je vous dis pas tout, il y aura des surprises, il y aura également, si vous cassez de la vaisselle, vous savez quoi, il y aura même des artisans qui vous proposeront de faire des bijoux avec de la faïence. Si, si, je vous assure. 06 83 85 66 35, ça c'est le numéro pour réserver, pour pouvoir manger sur place. C'est gratuit l'entrée pour tous les habitants de Savigny-sur-Braye, et puis pour les autres c'est 4 euros, hein. Ce serait dommage de vous en priver. www.salondefrété.fr pour en savoir plus, n'hésitez pas. On va aller jusqu'à midi, heure de la pause déj, et pour aller jusque là, écoutez, on a du bon, hein. Il y aura Limp Bizkit, et là c'est Victoria Sio qui arrive avec Amour, Amour sur Fréquence 3, la radio locale.
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Sur Fréquence 3, c'est la rentrée des associations et c'est la rentrée des enfants aujourd'hui, des petits et des grands. Ça y est, c'est reparti pour une année scolaire. Moi, je vous propose de parler de la rentrée culturelle du réseau d'échange 41 Vendômois. C'est la rentrée pour eux aussi et ils vous proposent de nombreuses activités, du Scrabble tous les lundis, du chant tous les vendredis, des jeux de société également et des loisirs créatifs. N'hésitez pas à vous renseigner en les contactant au 07 80 16 92 88 ou bien en les contactant par mail à réseaudéchange41@gmail.com. De quoi occupez-vous la journée et en plus rencontrez du beau monde. Voilà. Et puis si vous voulez les rencontrer, ils organisent un pique-nique au plan d'eau de Saint-Ouen. C'est aujourd'hui à midi. Après tout, il est encore temps d'y aller, hein? Pour la suite, on y va? On poursuit en musique? Vous êtes prêts? Lilywood and the Creek, et là, 21 juin, le duo avec Game Boy.

0: Les collecteurs Fréquence 3 avec Camille Stewart, à l'instant c'est Techno Ken Wood sur Fréquence 3, la radio locale. Bon, le festival Age Run, je suis sûre que vous rêvez d'envie d'y aller. Mais peut-être que vous avez aussi envie de gagner vos places. Eh bien écoutez, je vous donne le programme et je vous dis comment participer. Restez bien là.
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2: 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À partir de septembre, plusieurs places seront disponibles chaque jour à la crèche Le Martin Pêcheur à Château-Renaud. 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Accueil régulier, accueil occasionnel, à l'heure ou à la journée, accueil d'urgence en cas d'imprévu, ouverture du lundi au vendredi de 7h15 à 18h15. 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

C'est le festival annuel que tout le monde attend et fréquente trop aussi, pour tout vous dire. Une soirée 100% musique, fête et solidarité qui se déroulera samedi 12 septembre au Cotroy en Sologne. Il y aura des concerts et il y aura surtout de la solidarité, du sport et de l'inclusion, puisque cette soirée est placée au profit de projets pour les enfants en situation de handicap. Et puis on a décidé de vous gâter en vous offrant les concerts du samedi soir. Pour jouer, n'hésitez pas, rendez-vous sur fréquence3.com. Ça se passe encore toute cette semaine, il vous reste encore quelques jours donc. La suite, c'est avec Big Flo et Oli. J'adore ce titre. Bon, quand il est sorti, je me suis dit, ça paraît pas mal. Puis finalement, c'est devenu un carton. Et c'est maintenant sur Fréquence 3. Voici Picasso. Et pour...

0: Et bien voilà, c'est ici que nos chemins se séparent, mais je reviens demain, je vous rassure. Et on se quitte avec votre nouvelle chronique, ça s'appelle Chut, on écoute la télé, on parle donc de programmes télé, mais également des médias et de sorties DVD. Bah oui, ça se passe aujourd'hui et c'est maintenant avec Alain. Bonjour Alain.
1: Merci Nora, à demain 11h évidemment pour le rendez-vous avec Nora sur Fréquence 3. Allez, c'est parti pour la quotidienne de Chut, on écoute la télé.
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1: Bonjour à toutes et à tous, ravi de vous retrouver sur Fréquence 3 pour Chut, on écoute la télé, la quotidienne. Du lundi au samedi à 12h45, c'est le rendez-vous désormais qui vous attend. Au programme aujourd'hui, le programme télé de votre soirée, l'Infomédia. Et on va évoquer ensemble les sorties DVD et VOD de la semaine.
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1: Allez, on démarre tout de suite avec le programme télé de votre soirée de ce mardi 1er septembre. Et oui, ça commence à sentir la rentrée quand même aujourd'hui. En tout cas, bonne rentrée déjà à tous les élèves. Sur TF1 ce soir, c'est Koh-Lanta. Et oui, All Star, avec évidemment à l'est des Philippines, les aventuriers qui sont prêts à tout pour rester dans l'aventure. Sur France 3, c'est le retour de La Stagiaire avec une saison 11 inédite qui va vous être proposée avec Michel Bernier et Antoine Hamel. Sur Canal+, le Mage du Kremlin d'Olivia Sayas avec Paul Dano et Jude Law. Et puis sur France 4, le son d'Alex, le spectacle d'Alex Jaffray qui va vous être proposé. Sur France 5, Grignote-moi si tu peux les dessous de l'apéritif, un documentaire de Lucille Morin. Et puis sur M6, c'est le début de la saison 9 de la série 911. Sur Arte, le temps des paysans. Sur LCP ce soir, Politzek, les voix qui défient le Kremlin de Manon Loiseau. Sur W9, on connaît la chanson, un divertissement inédit présenté par Laurence Boccolini, produit par Cyril Hanouna, qui a fait sa rentrée hier avec Tout Beau Tout Neuf évidemment. Et puis inédit sur RMC Live également ce soir, La Vie Secrète des Chats, le tout présenté par Karine Ferry. Et puis notre coup de cœur de ce mardi 1er septembre, il va à France 2 qui va nous programmer après sa mise en avant-première en ligne sur France.tv sa série documentaire Léon au-delà de l'or. Après avoir été sacré plus grand nageur de sa génération, Léon Marchand découvre que tout devient beaucoup plus dur. Un regard sur le nageur révélé lors des JO de 2024.
4: Les Jeux Olympiques à Paris, c'était pas la dernière page de mon livre. Mais j'avais envie de montrer la face cachée de l'iceberg, quoi, tu vois. J'avais envie de montrer ce que c'est ma vie de tous les jours.
5: Et t'aimerais qu'on commence ce documentaire où ?
4: Quand je nage vite, ça vient de mon cœur, ça vient de mon ventre, c'est une vibration. Pour moi, c'est beau de le faire avec mon père, quoi. Qu'il puisse me suivre au jour le jour avec sa caméra. Il m'a quand même toujours dit « lâche-toi ». Pour moi, ça, c'est un des mots-clés. J'entends « Allez, Léon », je sais que c'est Oscar.
6: Bisous, frère.
7: Tout le monde te touche, tout le monde te prend en photo. Ça, c'est dur pour une famille parce que t'es resté notre fils. Et le jour où ça va moins bien se passer, tu risques de te faire éclater, quoi.
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1: Et dans l'Infomédia de ce mardi, à partir de lundi prochain, Koh-Lanta débarque en quotidienne sur TF1. La chaîne a annoncé effectivement qu'elle proposera donc désormais à 21h05 du lundi au vendredi un programme court de 5 minutes intitulé Koh-Lanta All-Star, les moments cultes. Dans ce programme, Denis Brognard propose de revivre les exploits, les instants inoubliables des aventuriers qui ont marqué l'histoire de Koh-Lanta, précise la chaîne. Ce programme court est diffusé à l'antenne alors que deux semaines plus tôt, rappelons-nous que TF1 a lancé la nouvelle nouvelle version de Koh-Lanta All-Star. C'était le 25 août. 18 concurrents emblématiques de Koh-Lanta ont traversé le monde pour débarquer sur un minuscule îlot baigné par les eaux du Pacifique au sud du Panama. Camille, Charlotte, Christina, Clémentine, Dorian, Freddy, Jacques, Johanna, Laure, Lola, Maxime, Moussa, Naol ou encore Nicolas, Tania, Hugo, Vincent et Yacine sont les aventuriers de ce Koh-Lanta All-Star qui est à suivre, on rappelle, tous les mardis soirs sur TF1 actuellement.
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1: Allez, retour sur les sorties DVD VOD de ce mois d'août qui ont eu lieu. Cocorico 2 est sorti après avoir découvert la vérité sur leurs origines grâce à des tests ADN aux résultats pour le moins surprenants. Les Bouviers Sauvages et les Martins décident d'enterrer l'âge de guerre, mais peut-être pas pour longtemps. Bande annonce.
6: Je lève mon verre à notre mariage sans histoire et sans engueulade.
8: Ça ne viendra pas de nous. Hein.
9: Oh, bah, pas de nous non plus.
10: Hein. Frédéric, on est correct avec les Martins.
11: On est gentil avec les Bouviers Sauvages.
10: Même avec Gérard.
12: Mais même avec Gérard.
13: C'est le laboratoire. Je vous appelle parce qu'il y a une personne qui a plus de 60% d'ADN en commun avec vous. C'est votre cousin.
14: Je pensais que c'était amusant qu'on aille tous les deux voir qui est ce cousin.
15: Les tests ADN, la dernière fois, ça vous a pas vraiment réussi. Hein.
16: Les Bouviers Sauvages sont quand même une grande famille française depuis
17: très très très longtemps.
18: Pour être précis, votre cousin n'est pas totalement français.
16: Ah bon ?
18: Votre cousin est turc.
16: Quoi ?
18: Sarko.
1: Et à noter, sorti au mois d'août également les brillants films, notamment celui « Ceux qui comptent » de Jean-Baptiste Leonetti avec Sandrine Kiberlin et Pierre Lottin, l'histoire de Rose et Jean qui n'ont rien en commun. Rose est une force de la nature qui affronte tous ses problèmes avec une désarmante joie de vivre et elle campe avec ses trois enfants à l'étage de l'hôtel de famille qui leur appartient plus. Et puis « La guerre des prix » de Anthony Deschaux avec Anna Girardot et Olivier Gourmet, l'histoire d'Audrey Fille, d'agriculteur et chef de rayon dans un hyper en province qui voit sa vie propulsée à la centrale d'achat de son enseigne afin d'y défendre la filière bio et locale. Elle va s'apercevoir que c'est pas si simple que ça.
19: Notre rayon yaourt a perdu 15% de sa valeur en 15 ans. Vous allez venir bosser ici à la centrale.
20: Je suis pas du tout experte en négociation.
19: Je suis sûre que vous serez capable de trouver des alternatives aux industriels.
21: Mais qu'est-ce que tu vas aller foutre à la centrale ?
20: Ils veulent miser à fond sur le local. C'est le bon moment pour faire changer les choses.
21: C'est très bien, tout ça c'est du blabla.
22: La moitié des clients qui entrent dans nos magasins gagnent moins de 1500 euros par mois.
20: Vous attendez quoi de moi exactement ?
22: De leur permettre de bouffer sainement à des prix abordables.
23: Baisser les prix, ça veut dire dégrader la qualité. C'est ce que vous voulez ?
20: Non.
23: La hausse des prix, c'est aussi pour continuer à bien payer nos éleveurs.
20: Qu'est-ce que vous appelez bien payer vos éleveurs ? C'est mon frère qui a repris l'exploitation.
21: Je crois que je vais tout arrêter.
20: Oh, c'est bien, tu vas faire un boulot à la con alors.
21: Parce que tu crois qu'éleveur, c'est pas un boulot à la con ?
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1: On termine avec les anniversaires de stars. Joyeux anniversaire aujourd'hui au tennisman Gaël Monfils qui fête ses 40 ans aujourd'hui. Joyeux anniversaire à la chanteuse Lame qui fête ses 55 ans. On va souhaiter un joyeux anniversaire à l'inoubliable interprète de Guillaume Lézerman dans Plus belle la vie, Virgile Bale, qui fête aujourd'hui ses 55 ans. Et puis on va souhaiter un joyeux anniversaire également à Chris Campion. L'acteur fête aujourd'hui ses 60 ans.
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1: 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Eh bien, c'est une émission 100% digitale sur fréquence3.com tous les lundis en ligne dès 9h. 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À 13h, c'est 100% français qui arrive avec French Radio. Une rafale de tubes débarque sur Fréquence 3. Alors je vous souhaite un bon appétit si vous êtes à table et je vous dis à demain pour un nouveau rendez-vous.
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0: Allez, c'est parti, c'est French Radio. Jérémy pour vous accompagner jusqu'à 17h. Jen Ayash ou encore Kenji Girac. Ce sera juste après votre agenda, 13h.
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2: Ce samedi, à 17h, à Selom, direction le festival Tous Azimuts. L'association Bande Azimut fête ses 20 ans d'existence. Et pour l'occasion, quatre formations musicales vont se relayer sur scène. L'entrée est gratuite et une restauration sera proposée sur place. Réservation en ligne conseillée. Samedi toujours, à Oussé, à 17h, la ville lance la première édition de son nouveau festival, Festivlac. Un an après l'inauguration du lieu, plusieurs artistes se succéderont sur scène avant une open jam session qui va réunir tous les musiciens de la soirée. L'entrée se fait à prix libre avec un food truck et des plateaux repas, ainsi qu'un bar. Ce soir à 19h à Huisseau-en-Beauce, il y a une séance de Clap 41. C'est le cinéma itinérant et gratuit proposé par le conseil départemental dans les territoires ruraux. Au programme, le film Ce qui nous lie, l'histoire de Jean, parti 10 ans faire le tour du monde, qui revient dans sa Bourgogne natale. La séance a lieu à la salle d'activité. L'entrée est gratuite demain à 19h.
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0: Le DJ Tourangeau Upsilon avec Olivia Stone et Isabelle.
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0: Allez, je vous propose la fête des Vendanges, la 15e édition qui aura lieu ce samedi, place de l'église de Cheverny. Une journée placée sous le signe du raisin, la convivialité et la bonne humeur. Des randonnées des 8h30, alors randonnée pédestre de 8 et 12 km au tarif de 4€. 3,50€ pour les licenciés FFR ou alors cyclo avec l'échappée à vélo 25 km au tarif de 5€. Vous partirez de l'église ravitaillement dans un chai et c'est gratuit pour les moins de 10 ans. Pas besoin d'inscription. Le village des vignerons vous attendra de 11h à 18h30. Je vous rappelle bien évidemment que l'abus d'alcool est dangereux pour la santé, à consommer avec modération. Pas mal d'animations vous attendent également toute la journée avec dégustation de jus de raisin frais, des structures gonflables et pas mal de surprises pour petits et grands toute la journée. L'inauguration officielle ce sera à midi. Et midi et demi, et la musique avec Kif Kif, TTG Mandila ou encore les hurlements de Léo. Et si jamais vous avez faim toute la journée, restauration avec huîtres, cuisine du monde, burger, food truck. Bref, il y en aura pour tous les goûts. Plus d'infos, faites des vendanges.net. Sur cette idée sortie, vous savez pas mal de choses. On enchaîne avec Teddy Bear. On aura également Elliot. Et là, c'est Flo de la Vega qui a voulu aimer.

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0: Ah, il nous fait plaisir à réécouter ce collecteur français de Florent Pagny avec Ma Liberté de Penser sur la radio locale Fréquence 3. Dans French Radio, on poursuivra avec Corneille Habitat, Angèle ou encore Mickey juste après une courte pause. Juste avant, eh ben, une petite promo pour une nouvelle émission qui a lieu tous les jours à 12h45. C'est Alain qui va vous en parler, il en parle d'ailleurs mieux que moi.
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0: Peut-être en pause méridienne. Bon courage si c'est le cas, Jacques Savoretti et Philippine Lavray.
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0: Et je vous propose ce festive lac qui se passera samedi 17h au 6 route de Sanières à Oussé. Alors c'est une soirée de concerts et surprises musicales qui vous attend. Le prix est libre et pour les fins, il y aura restauration sur place. Ça peut être plutôt cool d'aller y faire un tour. Bleu Piscine et Billy, Trio ou encore Esmé, c'est ce qui finira French Radio. Tout vaut-tu français jusqu'à 14h. Merci de nous avoir choisis.

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Et bien, il a repris le titre de Sean Paul, version 2026, Riviera avec She Doesn't Mind. On continue de parler de ce que vous allez pouvoir faire. Le concert d'Estelle Laroche vous attend ce samedi à 20h30 à Fortan, suivi d'un show dansant. Il y aura buvette sur place pour les soifs et le tarif, c'est de 5 à 10 euros. Donc, n'hésitez pas à vous renseigner pour plus d'infos. David Guetta et Kim Petras, Shakira et Burna Boy. Et là, c'est Eva qui nous emmène sur la piste.

0: 1984 pour ce titre de Phil Collins avec Against All Odds. D'ailleurs, vous pouvez retrouver d'autres titres des années 80. Ça se passe tous les dimanches matin avec Anne de 7h à 10h. 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Adèle Castillon arrive avec L'été avec toi juste après une courte pause.
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0: Le nouveau This Is, ça s'appelle Maniac.
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0: On enchaîne les idées sorties. Est-ce que vous allez bien pouvoir faire? Eh bien tiens, si vous le souhaitez, ce week-end, vous allez pouvoir aller faire un petit tour à cette Parmentière qui se passera à Soing en Sologne avec brocante toute la journée, des manèges, des poneys, des animations pour petits et grands, le marché du terroir, le forum des associations également qui se tiendra de 14h à 18h, restauration et buvette pour les faim et soif, le concert de Mathis Poulain en fin d'après-midi et le repas dansant le soir. Le repas est à 18€, vous aurez melon, archi parmentier, salade, fromage, tartelette et petite bouteille d'eau. Pensez à réserver pour le repas dansant, ça se passe au 06 63 89 71 94, 06 63 89 71 94 ou le 06 75 49 56 79, 06 75 49 56 79. Et bah tiens, on enchaîne, on finira l'heure avec Florida et Kesha, on aura également Boulevard Désert, et là c'est Alicia Keys avec Fallin'. 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

0: Eh, ça nous donne envie de rester en vacances, ça, Farouco, pardon, Gracie et Steve Aoki avec Yapaké.
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0: Et non, on n'est plus en vacances, hein, la plupart d'entre nous ont repris. Allez, je vous propose ces portes ouvertes de l'école blésoise de cirque. Ça se passera tout ce week-end et sachez que les cours reprendront le mardi 8 septembre. Pour plus d'infos et vous renseigner, ça se passe au 06 87 36 71 07. 06 87 36 71 07. Les réseaux sociaux Instagram, école-du-bas blésoise ou alors sur Facebook, école blésoise du cirque. Et si jamais vous voulez aller faire un petit tour sur le site web, on ne sait jamais, hein, écoleblésoisedusirque.fr. Allez, on enchaîne. On aura Thrift Shop signé Macklemore et Ryan Lewis, Charlotte Cardin avec The Way We Touch. Et là, j'adore ce titre, Le Petit Pêcheur signé

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0: qui font plaisir, ces collecteurs Black Box Ride on Time sur Fréquence 3, la radio locale. Et vous voulez retrouver des collecteurs toute la journée sans pub, sans blabla? Vous avez une web radio dédiée, elle s'appelle Fréquence 3 Gold. 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Donc n'hésitez pas à aller y faire un petit tour. Juste après la pause, Papa Roach arrive avec le titre Wake Up Calling. Montez le son parce que c'est très très bon.
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Alors déjà, chapeau hein, pour monter dans les aigus comme ça. Hein. Elliot avec On s'oubliera sur Fréquence 3, la radio locale. Allez, on continue de regarder ensemble ce que vous allez pouvoir faire. Ça vous intéresse? Tiens, de toute façon, on est là pour ça, donc on va regarder. Hein. Visite commentée de la cité médiévale et troglodytique de trop haut au départ de la collégiale. Ça se passera ce dimanche à partir de 14h30. Une visite de 2h à 2h30 pour découvrir l'histoire du village au tarif de 4 à 7 euros. Ça peut être une bonne idée si, par exemple, vous avez des amis qui viennent, on ne sait pas, ou alors que vous ne savez pas trop quoi faire de votre week-end. Hein, voilà. Aloe Black, Temple City, ou encore Cassie avec Me and You. C'est ce qui arrive pour rejoindre les 16h. Excellent.

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0: Et bah c'est déjà la dernière heure de votre rendez-vous 100% Loir-et-Cher. Il est 16h, One Republic, Pink Panther, César Larsson arrive juste après. Un petit point sur l'actu.
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3: Un ciel voilé pour demain matin en Touraine et dans le Loir-et-Cher. 17 à 18 degrés pour les températures en matinée et dans l'après-midi 25 à 26 degrés. La rentrée des classes ce matin et à Saint-Ouen-les-Vignes, les élèves ont fait leur rentrée dans une école qui compte désormais une classe de moins. L'école compte 3 classes cette année contre 4 l'an dernier. Une situation particulière qui implique des classes à double et triple niveau. Et au niveau national, ce sont 11 600 000 écoliers, collégiens et lycéens qui ont repris ce matin le chemin de l'école. Emmanuel Macron, le chef de l'État, était dans un lycée à Mende, en Lozère, pour défendre l'interdiction des téléphones portables dans les établissements. Selon le chef de l'État, ces appareils détournent l'attention des élèves. L'astronaute française Sophia Deneau enfile une nouvelle fois sa combinaison. C'est sa troisième sortie dans l'espace. Elle avait effectué la première le 18 août, devenant la première française à sortir dans le vide spatial. Puis une deuxième le 25 août pour terminer l'installation d'une antenne de communication. Cette fois, elle a dirigé une sortie extravéhiculaire entièrement féminine aux côtés de l'astronaute américaine Jessica Meir.

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1: Un petit peu implicite, hein, comme titre, hein, Tove Lo et Stromae avec des fleurs sur Fréquence 3, la radio locale. Allez, si jamais vous le souhaitez, eh ben, j'ai une bonne nouvelle pour vous, puisque l'abonnement des réseaux des médiathèques du Vendômois, depuis aujourd'hui, eh ben, c'est 100% gratuit. Vous allez pouvoir, avec toutes les médiathèques du Vendômois, profiter de milliers de livres, BD, magazines, CD, DVD, des jeux de société à découvrir et à emprunter grâce aux ludothèques. Près d'instruments de musique pour vous initier, pratiquer et redécouvrir un instrument. Les ressources numériques, animations, ateliers et rendez-vous culturels tout au long de l'année. Donc tout ça est gratuit depuis aujourd'hui. Donc ça, c'est plutôt sympathique. Allez, on enchaîne Dracula signé Tame Impala et Jenny. On aura également Shifty avec Slide Alongside. Je vais y arriver. Et là, c'est Échec et Mat signé Mickey.

0: Eddie et tout le groupe Van Halen avec Jump sur la radio locale Fréquence 3. Et oui, ça fait partie de la playlist que vous attendiez tellement. Elle est revenue depuis hier, celle de notre ami Dédé, 10h-11h du lundi au vendredi, l'insolite et diversifiée, la seule que vous retrouvez en France sur la bande FM. Criss Cross Amsterdam ou encore Shakira et Burna Boy arrivent juste après une très courte pause.
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0: Flo de la Vega avec Je veux.
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0: Allez, dernière idée sortie de cet après-midi, je vous propose la fête de la moto qui se passera à Salbris tout ce week-end au parc Albert-Benoît avec le samedi de 19 à 1h du matin, guinguette, concert pop-rock du groupe Délice. Le dimanche de 9h à 17h, une bourse pièces et équipements moto. L'expo Kawa Z1300 du Club de France, des essais moto. Le show de stand Full Riders, banc de puissance, le concert d'Iconic. Animation pour les enfants, il y aura restauration et buvette sur place. L'entrée est gratuite et le parc exposant est également gratuit. Plus de renseignements, ça se passe au 06 70 36 52 75. 06 70 36 52 75. 17h, l'after Fréquence 3 avec Guillaume Jérôme et Émilie arrive juste après Bob Sinclair. On a également De Palmas. Et là, c'est Angoun qui nous emmène faire un petit tour du côté du Sahara pour retrouver un peu de neige. Passez une excellente soirée. On se retrouve quant à nous demain, même heure, même station. Ciao, bye bye.

0: Belle rentrée à vous et merci d'avoir choisi Fréquence 3. 17h dans un instant, Tony Braxton et Adèle Castillon. On écoute Été avec toi sur Fréquence 3.
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3: Un ciel voilé pour demain matin en Touraine et dans le Loir-et-Cher. 17 à 18 degrés pour les températures en matinée et dans l'après-midi, 25 à 26 degrés. La rentrée des classes ce matin et à Saint-Ouen-les-Vignes, les élèves ont fait leur rentrée dans une école qui compte désormais une classe de moins. L'école compte 3 classes cette année contre 4 l'an dernier. Une situation particulière qui implique des classes à double et triple niveau. Et au niveau national, ce sont 11 600 000 écoliers, collégiens et lycéens qui ont repris ce matin le chemin de l'école. Emmanuel Macron, le chef de l'État, était dans un lycée à Mende, en Lozère, pour défendre l'interdiction des téléphones portables dans les établissements. Selon le chef de l'État, ces appareils détournent l'attention des élèves. L'astronaute française Sophie Adenau enfile une nouvelle fois sa combinaison. C'est sa troisième sortie dans l'espace. Elle avait effectué la première le 18 août, devenant la première française à sortir dans le vide spatial. Puis une deuxième le 25 août pour terminer l'installation d'une antenne de communication. Cette fois, elle a dirigé une sortie extravéhiculaire entièrement féminine aux côtés de l'astronaute américaine Jessica Meir.

0: va terminer cette journée jusqu'à 19h avec toute l'équipe au rendez-vous. Émilie est là, bonjour Émilie.
1: Je suis là, bonjour tout le monde.
0: Et Jérôme est avec nous aussi, bonjour Jérôme, tout va bien?
2: Vous êtes là, je suis là et je vais bien.
0: Bon, on espère que la rentrée s'est bien passée, que la journée s'est bien passée. En tout cas, on est ravis de vous retrouver, de vous accueillir et de terminer cette journée avec vous. Avez-vous remarqué que les moustiques européens ont disparu? Ah!
1: C'est-à-dire?
0: Bah, les moustiques qu'on avait avant, en fait.
2: Les pattigres.
1: Ah oui.
0: Non, parce que moi, je suis désolé, hier, j'ai démonté la piscine, fin de saison, démontage de piscine. Bon, voilà, paf, je vais démonter la piscine, je commence à enlever les trucs, je regarde mes jambes, j'en avais 5. Je fais, mais hey, bravo! Qu'est-ce que vous
2: Après,
0: faites?
2: Après, si franchement j'étais un moustique, tu serais ma cible. Hein.
0: Oui, à manger, c'est certain, mais c'est pas ça que je veux dire. C'est que les moustiques européens, ceux qu'on avait avant, ils avaient plusieurs avantages. Déjà, quand ils étaient à la maison, ils allaient en haut des murs, tu sais, ils se posaient en haut des murs, donc tu savais où regarder pour les claquer, ok? Et surtout, ils travaillaient pas la journée.
2: Hein. Oui.
0: Les moustiques tigres, mais c'est des acharnés de travail, ceux-là, dis donc.
1: Ils sont là tout le temps.
0: Mais de 6h à 5h du mat, en faisant le tour de l'horloge complète, ils sont
1: tout le temps là. Mais par contre, tu les vois plus que les anciens.
0: Bah écoute, je sais pas, parce que les miens,
1: sont gros et noirs.
0: Ils font pas de bruit, les miens, là. Donc, moi, je les vois qu'une fois qu'ils sont sur ma jambe et qu'ils sont en train de me vider de mon sang. Voilà.
2: Et tu les entends, surtout.
1: On prend tous ce grand plaisir de les éclater, là, quand tu les vois sur
0: ma jambe. Plus il y a des grandes traces, mieux c'est. Voilà, qu'on soit d'accord.
1: Oh là là.
0: Ah voilà, il me manque un petit peu, donc j'avais envie de leur rendre hommage aujourd'hui dans cette émission.
1: Oui.
0: RIP les moustiques européens, et puis quelle tristesse finalement. Bon, peu importe, allez, on va attaquer l'émission si ça vous va bien.
2: Ouais, il faudrait qu'on arrête les sujets de fond.
0: Et en priorité au direct ici sur Fréquence 3. Enfin bon, après on choisit un petit peu nos sujets. Nouveau rendez-vous dans un instant avec la REF, on explique un phénomène d'internet, et juste avant, c'est Sad Girls, Bébé Rexha et David.

0: bon après-midi sur Fréquence 3 avec les Cranberries, c'était Zombie. On vous propose aussi un nouveau rendez-vous tiens, pour cette nouvelle saison, c'est la REF. Le principe, c'est d'expliquer les trucs où vous êtes un peu largué, quand vous avez un petit peu de bouteille, quand vous êtes un peu grand. C'est les jeunes qui amènent ça, ça vient des réseaux sociaux la plupart du temps. Et puis quand on se retrouve, nous adultes, avec nos gamins qui font ça, on se dit « Mais pourquoi tu remues les bras comme
1: pas.
0: Ça ?»
1: Et
0: c'est si ça la REF.
1: Et si je dis à Émilie, par exemple, le Cyberleak. Guillaume,
0: Cyberleak, c'est les fuites de données quand on nous pique nos trucs.
1: Alors en fait, Cyberleak, c'est un gars qui fait parler, c'est un groupement de personnes qui font parler d'eux depuis plusieurs semaines. Pourquoi, d'après vous?
0: Mais moi, je sais, mais je vais donner la réponse, je peux pas le dire.
1: Oui, mais parce qu'en fait, ils ont réussi à piquer des images et apparemment le jeu entier que tout le monde attend, GTA. GTA 5, c'est sorti en 2013. GTA 6, 2026. Le gars a réussi à prendre le jeu, a dévoilé des images sur Internet. Et il se dirait que, vu qu'il est un petit peu pas content, eh bien, il aurait envie de dévoiler le jeu gratuitement sur Internet.
0: Je pense qu'Emily ne se rend pas compte de l'importance de cette affaire. Les gens, ils attendent GTA 6 depuis des années. Vraiment. Fans du jeu, ils n'attendent que ça, vraiment.
1: Je vais t'expliquer pourquoi c'est vraiment un truc dont tout le monde parle en ce moment. GTA 6, ils ont signé un partenariat avec Netflix. Vendredi, Netflix a diffusé 27 minutes d'images du jeu. Ça a été suivi par 4 millions de personnes
2: en France. J'ai vu passer ça sur Netflix et j'ai pas compris ce que c'était d'ailleurs.
1: Et bien en fait, c'est 27 minutes du jeu, du gameplay comme on dit, où les gens regardaient ce qui se passait.
0: Et au début, je t'avais parlé du mec qui avait piqué les données des impôts et de l'éducation nationale.
1: Pour finir la petite histoire, Cyberleak, il se faisait passer pour un grand justicier pour donner le jeu aux gens. Bon, il a lancé en même temps une crypto-monnaie et il s'est barré avec 250 000 balles. Voilà.
0: Hey, t'en as qui savent faire de bonnes affaires. Bon, illégalement, mais qui savent faire quand même des affaires. Peter Cincotti, Savannah Turn It Up, c'est ce qu'on écoute. Et juste après, il y aura le journal des bonnes

0: Fréquence 3, la radio locale avec Wanty et Coolty en collector, c'était The Magic Key. Voici le journal des bonnes nouvelles. Jérôme.
1: On continue de prendre soin de la planète. Au Brésil, la déforestation en Amazonie continue de reculer, atteignant son plus bas niveau en une décennie. De d'août 2025 à juillet 2026, 2874 km² ont été déboisés, soit une chute de 37% par rapport à l'année dernière. Même si c'est encore trop, c'est trop, une avancée qui doit perdurer.
2: C'est déjà bien, ouais.
0: Merci,
1: merci
0: Jérôme.
1: Émilie.
0: C'est Emily Taylor.
3: Total Eclipse of the Heart.
0: Qu'est-ce qui se passe?
2: C'est la fin du. Parce que j'ai baillé juste avant.
1: Ah, oui. Vraiment.
0: Les trois signes top demain. Qui va passer une meilleure journée que les autres? C'est le moment où Emily nous dit tout. On t'écoute, Emily.
2: Eh ben demain, on aura les Vierges, les Sagittaires et les Poissons.
0: Bravo, Jérôme.
2: Donc, les Vierges, Jérôme, vous aurez plus de chances que d'habitude avec l'argent. Une rentrée imprévue est possible.
1: Ah, si vous pouvez avoir deux rentrées.
2: Les Sagittaires, une excellente nouvelle devrait tomber, donc savourez-la. Et enfin, les Poissons, dans cette journée, rien d'autre ne vous attend qu'un enchaînement de succès.
0: Merci Emily. Dans quelques instants, on retrouve le jeu ici sur Fréquence 3, puis on va très vite revenir avec Shakira et Burna Boy pour Die Die.
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0: c'est simple, on va chacun avoir un chiffre à trouver en le moins de temps possible. Hein. Voilà, c'est le principe c'est de ça. Qui va le plus vite, c'est le juste prix, la vitrine. Enfin, c'est voilà. Et c'est Émilie qui fait le jeu aujourd'hui. Donc on t'écoute. On commence par qui, par quoi, comment? On t'écoute.
1: On commence avec Guillaume.
0: Oui.
1: Et c'est des chiffres entre 0 et 1000.
0: D'accord. 0 et 1000. Parfait.
1: Guillaume, combien de mètres une fourmi peut-elle parcourir en une heure à sa vitesse maximale?
0: Top. 2800.
1: Alors c'est entre 0 et 1000, Guillaume.
0: C'est 800 mètres.
1: Moins.
0: C'est 600.
1: Moins.
0: 500.
1: Moins.
0: 400.
1: Plus.
0: 450.
1: Moins.
0: 440.
1: Moins.
0: 430.
1: Moins.
0: 420.
1: Oui. 420 mètres.
2: T'es vraiment nul.
0: 2800.
1: Déjà, il a commencé à 2800.
0: 0 et 1000, je dis 2800. Non, mais enfin, excusez-moi.
2: Alors, c'est quoi ton score?
0: 18 secondes et 89 centièmes.
1: Ouh là là là là là.
0: On va voir ce que ça donne avec toi, mon GG. Son chiffre est entre 0 et 1000 aussi?
1: Oui. Oui, okay. Entre 0 et 1000. Ok. Jérôme, combien de marches faut-il monter pour atteindre le deuxième étage de la Tour Eiffel? C'est parti.
2: 586.
1: Plus.
2: 720.
1: Moins.
2: 640.
1: Plus.
2: 670.
1: Plus.
2: 700.
1: Moins.
2: 680.
1: Moins.
2: 675.
1: Moins.
2: 672.
1: Plus.
2: 673.
1: Plus.
2: 674.
1: Oui.
2: Ouais.
1: T'as été long aussi quand même.
2: Hein? Non mais
0: très long.
2: Plus rapide que Guillaume.
1: Combien?
0: Écoute bien Jérôme. Ouais. Tu as fait 21 secondes et 63 centièmes. Je gagne le jeu. Et ça, c'est quand même une belle revanche sur la vie, je vais te dire.
1: Ouais,
0: voilà,
1: ouais,
0: ça t'apprendra à te moquer. Le karma t'es revenu en pleine face, mon grand. Bien fait. Tiens, voilà. Trois secondes de différence, qui est énorme. 3 secondes, on le sait pour toi, Jérôme.
2: Ça me ferait plaisir, ma chérie, vraiment.
0: Voilà. Et voilà, ça me fait tellement plaisir. Ah ben, je suis content. Bravo, très beau premier jeu, Émilie. Félicitations.
1: Et voilà.
0: Dans quelques instants, le numéro 1 Fréquence 3 et le Star Flash. Mais avant ça, c'est Money for Nothing de Dire Straits. Bon après-midi sur Fréquence 3.

0: Bon après-midi sur Fréquence 3 avec Francis on my mind, c'était Think About Me. Le Star Flash, l'actu People, Média Télé, comme tous les jours, c'est avec Émilie, on parle de qui aujourd'hui?
1: Eh ben on va commencer par parler de la Star Academy, hein, puisque la nouvelle saison revient en octobre. Bon, pendant l'été, je ne sais pas si vous avez suivi, et notamment pendant ces dernières semaines, il y a eu pas mal de rumeurs. Lara Fabian en directrice, Jarry en prof de théâtre, d'ailleurs Jarry a démenti, Céline Dion, marraine de la promo. Bon, pour l'instant, rien de tout ça est vérifié. Mais ce qu'on sait, selon Le Parisien, c'est que l'hymne de la prochaine saison sera bel et bien une chanson de Céline Dion.
0: Bah oui.
1: On ne sait pas encore laquelle. Alors, on verra certainement pas Céline Dion sur le plateau, je vous le dis tout de suite, mais apparemment, il se pourrait que les élèves soit invité à l'un de ses concerts. Donc ça, c'est quand même pas mal.
2: Mais elle aurait pu venir chanter rapido sous son topo. Je crois qu'elle est fatiguée, qu'il faut qu'elle se repose avec ses concerts parisiens.
1: Et peut-être qu'on aura une surprise, on ne sait pas. Autre chose qu'on apprend, et là c'est selon Voici, le parrain de la prochaine saison serait le chanteur Vianney, mais là encore, rien n'est confirmé pour le moment.
0: Oh là là, on va suivre ça de très près. La deuxième info, Émilie.
1: Eh ben on reste dans la musique avec une nouvelle rumeur et il paraîtrait, alors moi j'adorerais, hein, il paraîtrait que Slimane et Vita seraient en ce moment en train de préparer un nouvel album ensemble, le fameux Versus 2. Voilà.
0: Merci beaucoup Émilie. Le numéro 1 Fréquence 3 nous ramène en 1993 avec Too Unlimited et No Limit. Attention, ça va bouger là. Il y a des méga bonnes basses qui arrivent sur Fréquence 3. Je vous le dis, messieurs. Il faut savoir que la chanteuse du titre, qui a quand même cette voix incroyable dans le morceau, elle n'était pas chanteuse du tout à l'origine. Elle était policière, agent municipale. Elle mettait les PV de stationnement, tu vois. Et on lui a proposé de chanter, elle a dit ok d'accord. Et du coup elle est devenue chanteuse. Alors je sais pas si elle est retournée au PV après, mais en attendant, elle a bien cartonné en 1993. Too Unlimited, No Limit, c'est le numéro 1 Fréquence 3.

0: Il est 18h, l'after continue sur Fréquence 3 avec Christina Aguilera. Il y aura également le petit truc en plus et Bob Sinclair avec I Can't Wait sur Fréquence 3.
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3: Un ciel voilé pour demain matin en Touraine et dans le Loir-et-Cher. 17 à 18 degrés pour les températures en matinée et dans l'après-midi, 25 à 26 degrés. La rentrée des classes ce matin et à Saint-Ouen-les-Vignes, les élèves ont fait leur rentrée dans une école qui compte désormais une classe de moins. L'école compte 3 classes cette année contre 4 l'an dernier. Une situation particulière qui implique des classes à double et triple niveau. Et au niveau national, ce sont 11 600 000 écoliers, collégiens et lycéens qui ont repris ce matin le chemin de l'école. Emmanuel Macron, le chef de l'État, était dans un lycée à Mende, en Lozère, pour défendre l'interdiction des téléphones portables dans les établissements. Selon le chef de l'État, ces appareils détournent l'attention des élèves. L'astronaute française Sophie Adenau enfile une nouvelle fois sa combinaison. C'est sa troisième sortie dans l'espace. Elle avait effectué la première le 18 août, devenant la première française à sortir dans le vide spatial. Puis une deuxième le 25 août pour terminer l'installation d'une antenne de communication. Cette fois, elle a dirigé une sortie extravéhiculaire entièrement féminine aux côtés de l'astronaute américaine Jessica Meir.
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0: Bon début de soirée sur Fréquence 3 avec Christina Aguilera, c'était Heart.
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0: 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On parle de quoi, Emilie, aujourd'hui ?
2: Écoutez, les vacances d'été sont terminées, hein, on va pas se mentir.
3: Ça
2: on, va
3: mal,
2: ranger, ouais. On va ranger les claquettes au vestiaire.
3: Les tongs.
2: Les fameuses claquettes. Il va falloir nettoyer, parce que ces claquettes-là, on n'en parle pas assez, mais
3: qui nettoie ces claquettes, Émilie? Personne, chérie.
2: Mais tu rigoles ou quoi? Mais bien sûr qu'il faut nettoyer ces claquettes.
3: Personne nettoie
2: ces
3: claquettes, mais
2: attends,
3: rien.
2: T'as passé tout l'été avec, t'as transpiré dedans, t'es sorti de la piscine, t'as mis les pieds mouillés à l'intérieur.
4: Oui. Et ta tongue, elle a la marque, tu sais, de tes doigts de pied, le talon derrière, c'est dégueu.
3: Ok, je pense que dès que tu vois les doigts de pied, il faut nettoyer la claquette, mais si tu vois pas.
2: Il faut nettoyer les claquettes. Si, pour l'été prochain. Donc j'ai une astuce pour les nettoyer. Vous allez dans un verre, vous allez mettre une cuillère à soupe d'eau, du bicarbonate et du liquide vaisselle. Et là, vous allez mélanger tout ça. Et avec ce mélange, vous allez nettoyer, pourquoi pas avec une petite brosse à dents ou autre chose, une éponge. Vous frottez bien, vous laissez sécher et vous les rangez au placard pour l'année prochaine.
3: Oh, flemme de fou.
2: Non, mais sinon, ça pue, Guillaume.
3: Mais ça pue pas les tongs, arrêtez. Si les tongs puent, c'est que c'est pas le problème des tongs, hein, c'est le problème de tes pieds.
2: Parce que tu prends peut-être les tongs en plastique, là.
3: Moi, j'ai les tongs en espèce de mousse, là, elles sont super, celles-là.
2: Non, mais tu sais, les claquettes, je sais jamais dire cette marque, les Birkenstock.
3: Ah non, c'est cuir, ça. Oui, bah, ça, oui, d'accord.
2: Voilà.
3: Non, mais c'est pas des... Ah oui, non, mais d'accord, mais là, tu sors des trucs, des gros dossiers, non. Genre, ce qui pue le plus, on est tous d'accord, c'est l'espadrille. Oh, les images que j'ai en tête, elles sont terribles. Sur 100 Français, on apprend des choses sur nous dans un instant. Et juste avant, c'est Ella Langley sur Fréquence 3 avec Choosing Texas. 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

0: Fréquence 3, la radio locale avec Rufus et Chaka Khan, c'était Ain't Nobody. On va jouer sur 100 français, une statistique qui nous concerne, à vous d'essayer de trouver la bonne réponse. On y va, 65% des parents français estiment que cette tâche est l'une des plus ennuyeuses à la rentrée. Laquelle ? Est-ce que vous avez une petite idée, puisqu'on est en plein dedans ? 65% des parents estiment que cette tâche est la plus ennuyeuse de la rentrée. Non, c'est pas les fournitures, mais...
1: Ah bah, c'est ce que j'allais dire.
0: Ça a un lien un peu avec les fournitures.
1: Eh ben, les bouquins, là, de couvrir tous les cahiers.
0: Ah oui, c'est ça, bravo, Émilie.
1: C'est
0: ouais,
1: vrai ?
0: Exactement. 65% des gens estiment que c'est le truc le pire de passer du temps à couvrir les bouquins et machins avec le plastique. Un coup, il est trop rigide que le scotch, il saute. Oh là là là là.
2: Ma chérie, elle fait ça trop bien. Enfin, à l'époque, elle faisait ça trop bien. Aujourd'hui, mes filles sont trop grandes pour avoir ça, mais elle m'a dit une fois d'essayer. Ah, c'est comme pour emballer des cadeaux, c'est pas possible.
0: Je pense que tu peux y arriver si t'as le bon plastique. Tu vois, parce qu'il y avait des marques qui faisaient du plastique qui était bien. Il y avait des marques les marques un peu pas chères, hein, je suis désolé, où le plastique il avait tendance à faire des bulles là et t'arrivais pas à le
2: languir correctement.
1: Et souvent, t'as 10 cahiers à couvrir. Bon, tu t'appliques pour les 2-3 premiers. Et puis à la fin, vraiment, ça ressemble plus à rien.
2: T'as le coin qui dépasse, tu sais, en haut.
0: Tout ça pour que ça finisse à y mettre des coups de compas dedans pour faire des petits trous parce que c'est rigolo. Excuse-moi.
2: Moi, Guillaume, c'est pas une histoire de matériel, c'est une histoire de main. J'ai pas les bonnes mains.
0: Et là, on pourra rien faire pour toi, malheureusement, Jérôme. Le journal des bonnes nouvelles pour la suite et Temper City avec Self-Aware maintenant sur Fréquence 3.

0: Fréquence 3 avec UB40, c'était I Can't Help Falling In Love With You. Voici le journal des bonnes nouvelles. Jérôme.
1: Allez, la belle histoire du jour, c'est dans le Nord. Une grand-mère a remporté 15 millions d'euros au loto grâce à des chiffres symboliques liés à ses 7 petits-enfants. Et cerise sur le gâteau, elle avait choisi le 7 comme numéro chance, comme son nombre de petits-enfants. Il s'agit du plus gros gain jamais remporté au loto dans le Nord.
0: Moi, je fais ça aussi. C'est des chiffres sur ma famille, mais ça marche pas.
2: Attends, elle a peut-être joué des années avant de gagner aussi.
1: Elle est grand-mère.
2: Elle est grand-mère.
1: Faut que tu sois grand-mère, Guillaume.
0: Il y a un petit peu de boulot, mais merci beaucoup, Jérôme. Le bon plan Fréquence 3, c'est un bon plan sorti avec une soirée musicale kiosque en fait à Duison qui aura lieu vendredi le 4 septembre à partir de 19h. Vous allez retrouver des concerts gratuits avec les chasseurs de trompes de Duison. Il y aura l'école de solfège et le débûché de Sologne. Et en plus de ça, il y a un verre de l'amitié qui est offert par le CLAP. Donc c'est une soirée plutôt cool, plutôt sympathique si vous avez envie de passer un bon moment. N'hésitez pas et vous retrouvez d'ailleurs tout ça sur notre site internet. Vous allez sur fréquence3.com. À suivre, le chiffre du jour, on parlera des couples qui durent avec un secret assez surprenant. Mais d'abord, Dracula, Tame Impala et Jenny sur Fréquence 3.
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4: 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Bonne nouvelle pour les familles. 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Accueil régulier, accueil occasionnel, à l'heure ou à la journée. 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Pour toute demande d'inscription, contactez le relais Petite Enfance du Castel-Renaudet par mail rpe@cc-castelrenaudet.fr. 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

0: 47 Terre sur Fréquence 3, c'était Superstar. Voici le chiffre du jour. Un certain nombre pour notre chiffre du jour aujourd'hui. Je ne peux pas vous donner de chiffre précis. C'est une étude sur les relations de couple, les relations amoureuses. Ok. Écoutez bien, cette étude est très simple. Selon certaines études, les femmes seraient plus heureuses avec des hommes plus jeunes. Je suis curieux d'avoir votre avis, parce qu'Emilie, est-ce que tu étais avec un chéri plus jeune ou pas plus jeune?
1: Non. Bon, il a 3 mois de moins que moi. Donc.
0: Ah, il est plus jeune. Il est plus jeune. Bah oui, mais ça fonctionne.
1: Moi, j'aimerais pas. Ça dépend de ce que tu veux dire par plus jeune. Si c'est 2-3 ans, ok. Mais si c'est plus, non, moi, je kifferais pas trop.
2: Parce que ça m'arrange pas vraiment l'étude.
0: J'allais même pas te poser la question. On avait compliqué. T'étais plus vieux que tout le monde, Jérôme, de toute façon.
2: Bah, c'est ça le truc, c'est que je dois me trouver une fille plus vieille, elle est forcément plus là, quoi.
0: Oui, mais t'aurais plein de maisons. Bon, bref.
2: Petit viager.
0: Les femmes concernées déclarent un niveau de bonheur et d'épanouissement relationnel supérieur à la moyenne lorsqu'elles sont en couple avec quelqu'un de plus jeune. C'est des relations qui favorisent une dynamique plus égalitaire. Ils expliquent, ça c'est le texte. Hein. Partage des tâches plus équilibrées, communication plus ouverte, visiblement. Et sentiment d'autonomie et de confiance renforcé chez les femmes concernées. Voilà, donc.
2: La confiance, oui, parce que ouais, j'arrive à avoir un petit jeune.
0: Ah, peut-être, ouais, j'avais pas pensé à ça, mais c'est vrai.
2: Je suis encore belle, oui, mais c'est vrai que ça rassure aussi.
0: Ah ouais. Alors, Emilie, elle a fait que 3 mois de différence, donc ça marche pas.
2: Non. Elle est encore presque belle.
0: On comptait avoir un avis pertinent, et puis finalement, rien du tout, quoi. On est un peu déçu, Emilie, on va pas se mentir.
1: Ah oui, mais excusez-moi.
0: Dans un instant, il y aura l'éphémérie de demain sur Fréquence 3, et juste avant, Lorna avec Papi Chulo.

0: On embrasse les Ingrid qui nous écoutent d'avance. Ingrid,
1: bon, qui ont souffert.
0: Qui ont souffert dans les années 90. Oh là là. C'était dans les sketchs de Sailie Moon, hein, Ingrid. Ouais.
2: Non, c'était les inconnus.
0: Ah, les inconnus, ouais, j'ai confondu
2: dans
0: avec les
2: manèges, tout ça là.
0: Qui t'appelle Ingrid? Bon, bref, ok. On les embrasse, les Ingrid. Oui. On a en 1987 la première du Club Dorothée.
2: Oh, oh.
0: Ça rappelle des souvenirs à certains, le Club Dorothée, le 2 septembre 1987, la première à la télé. Au rayon anniversaire, on a Marc Harmon de NCIS qui a 75 ans, Dominique Farrugia qui a 64 ans, bon anniversaire à Keanu Reeves qui en aura 62, et Salma Hayek soufflera ses 60 ans demain. Voilà.
1: Ah, je le voyais tellement plus jeune qu'Keanu Reeves.
0: Il fait physiquement jeune, Keanu Reeves, hein, c'est un truc de dingue quand même.
1: Un peu comme moi, c'est ça que tu voulais dire?
0: Oui, c'est exactement ce que je comptais absolument pas dire. Mais ça...
1: Allez, on y va.
0: Je veux pas te faire de peine. T'as un petit look, Keanu Reeves, hein, regarde, hein, ce teint blanc pâle, fantomatique.
1: Keanu Reeves.
0: Oui, c'est le Keanu Reeves de Temu.
1: Ah, je parlais pas de ça.
0: Allez, on se donne rendez-vous demain entre 17h à 19h sur Fréquence 3. Demain, Jérôme, à demain, Émilie.
1: À demain, Guigui.
2: À demain, salut.
0: On va se quitter avec Ambre, Je me demande, sur Fréquence 3. Nous, on vous fait des gros bisous et donc rendez-vous demain.

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